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2: Buongiorno, bonjour, bona jornada a tutti, bonne journée à toutes et à tous. Il est 6 heures passées de quelques secondes, bon réveil avec Radio Galvi Cittadella.

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7h28 à l'écoute d'RCC. Bonjour et heureux de vous retrouver, Inagi au micro. Nous sommes aujourd'hui jeudi, le 10 septembre 2026 et nous fêtons les Inès. On démarre avec cette magnifique chanson de Pedro Guelfucci, voici Corsica.

0: Le deuxième titre de Elsa, après T'en vas pas, c'était quelque chose dans mon cœur. Il est 7h39, soyez les bienvenus à l'écoute d'RCC aujourd'hui, jeudi 10 septembre. Voici l'éphéméride.
1: Bonjour, très bon jeudi 10 septembre 2026. Avec nous, n'oubliez pas les Inès. Aujourd'hui, c'est leur fête et bon anniversaire à vous qui allez souffler vos bougies. Alors, vous êtes le même jour en ce 10 septembre. Sachez-le que Guy Ritchie, 57 ans. Bon anniversaire également à l'acteur Colin Firth, vu notamment dans Le discours d'un roi ou encore le journal de Bridget Jones. Et puis, dans l'éphéméride de cette journée, la série Les Mini-Pousses a été diffusée pour la première fois sur le réseau ABC le 10 septembre 83. En France, la saison 1 a été diffusée à partir de 84 dans l'émission Cabucadin sur Canal+. Excellente journée, bon jeudi 10 septembre.
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0: 7h45, Christophe May dans un instant avec son titre La Lune, c'est son hit du moment. Il y aura également Clara Luciani avec Cœur. Et aujourd'hui jeudi 10 septembre, voici tout de suite maintenant l'horoscope.
1: Votre horoscope de ce jeudi 10 septembre, Bélier, la chance semble vous accompagner tout au long de cette journée. Taureau, une belle attention vous ira droit au cœur. Gémeaux, les rires seront nombreux aujourd'hui. Cancer, vous profitez enfin pleinement de l'instant présent. Lion, votre charisme fera sensation aujourd'hui. Vierge, laissez de côté les petits détails et savourez cette journée. Balance, une personne pense à vous plus que vous ne l'imaginez. Scorpion, votre calme sera apprécié de tous. Sagittaire, une proposition inattendue mérite toute votre attention. Capricorne, les astres vous invitent à ralentir le rythme. Verseau, vous pourriez recevoir une excellente nouvelle. Et Poisson, votre sensibilité sera votre plus belle qualité aujourd'hui. 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

Voici votre soirée télé pour ce jeudi 10 septembre avec le mystère de la chambre jaune. Ce soir, votre série sur TF1. Cash Investigation, Cyberattaque à l'honneur ce soir sur France 2. La Malédiction de Provins, votre téléfilm sur France 3. The Agency, la suite de votre série sur Canal+. Vous pourrez voir sur France 5 les mystères du système solaire, les mondes de l'étrange à l'honneur. Et puis enfin du ciné sur M6 avec le film La Chute de la Maison Blanche à 21h10. Bonne soirée télé, très bon jeudi avec nous. 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

0: Michael Jackson, le roi de la pop, c'était Air Song. Vous écoutez RCC, il est pile 8h. Voici les infos, l'éphéméride et la météo. Tout de suite, le journal de Philippe Jam. Philippe, bonjour.
1: Bonjour, la paillotte, le cabanon bleu sur la plage de Saint-Cyprien, sur la commune de Zonds, en Corse du Sud, a été ravagée par un incendie tôt hier matin. Un problème électrique pourrait être à l'origine du sinistre, mais les circonstances restent à déterminer. Une enquête a été ouverte par le parquet d'Ajaccio pour destruction par moyen dangereux. Les pompiers qui ont dû lutter également hier contre un incendie à Tavera, où 3 hectares ont été parcourus par les flammes, dans le secteur du col de Scalella. Après qu'un habitant de Moltifao a tiré sur la voiture d'un autre villageois alors que celui-ci se trouvait à l'intérieur du véhicule et que le parquet de Bastia a ouvert une enquête du chef de tentative de meurtre, l'auteur présumé des faits a été placé en détention provisoire dans l'attente de son jugement en comparution immédiate ce jeudi. Un différend d'ordre privé, un conflit à propos d'une clôture serait à l'origine des faits. Le tribunal correctionnel de Paris a condamné un couple domicilié en Corse pour avoir perçu 263 000 euros de subventions agricoles européennes au titre d'un élevage bovin qui n'a jamais existé. Les deux prévenus avaient déclaré à l'agence de services et de paiement détenir un cheptel bovin ouvrant droit à ces versements. L'un des deux prévenus a également été condamné pour faux et usage de faux. Il avait présenté de fausses factures à l'Audarc. Les deux prévenus ont été condamnés également à 1 an d'emprisonnement avec sursis pour l'un, 6 mois avec sursis pour l'autre. Une société a également été condamnée dans ce dossier. Retour presque à la normale pour Air Corsica. Hier, une bonne partie des rotations ont pu être assurées grâce à un affrètement de 3 avions. La majorité des ATR de la compagnie étant toujours en maintenance. Seuls 4 vols ont été annulés sur les aéroports d'Ajaccio et Bastia. Face à cette situation, à l'initiative du syndicat des pilotes, un conseil social et économique s'est tenu hier après-midi, mais rien n'a filtré des discussions. À l'issue du comité de ressources en eau de la Haute-Corse qui s'est réuni hier, la préfecture a décidé de reconduire toutes les mesures de vigilance renforcées mises en place lors de la dernière réunion. La situation hydrique demeure en effet préoccupante dans le département avec seulement 56% de la pluviométrie moyenne enregistrée cet été, des sols très secs et des consommations toujours élevées. Selon la préfecture, la situation est particulièrement critique en Balagne, dans le Cap-Corse et surtout en plaine orientale où les stocks n'atteignent que 12%. La préfète de la Haute-Corse appelle donc à poursuivre et renforcer les économies d'eau. Le service du patrimoine de la ville a présenté la version bastiaise des Journées européennes du patrimoine 2026. Une 40aine d'animations gratuites sont prévues du 18 au 20 septembre dans toute la ville. Photographie et patrimoine en péril seront les thèmes de cette édition 2026. La météo pour terminer ce journal. La Corse est toujours en vigilance orange pour le phénomène orage. Le soleil prédominera certes en ce jeudi, mais les averses seront toujours d'actualité en matinée dans le Cap-Corse, la région bastiaise et en Castagniche. Le vent d'ouest à sud-ouest soufflera assez fort dans l'extrême sud de l'île avec des rafales atteignant jusqu'à 55 km/h. Les maximales en baisse se situeront en mi-journée entre 20 et 29 degrés.
2: Bonjour, la mairie de Carcassonne dans l'embarras. Des policiers municipaux de la ville ont été filmés en train de proférer des propos racistes, homophobes et misogynes. La vidéo captée à l'insu des agents en 2025 a provoqué de vives réactions. Le ministre de l'Intérieur, Laurent Nunez, dénonce des échanges indignes et réclame un contrôle de cette police municipale. Alors que le pétrole poursuit sa hausse, le gouvernement a réuni hier les distributeurs de carburant à Bercy pour faire le point. Un coup pour rien. À l'issue de cette réunion, l'exécutif a confirmé qu'il n'envisageait ni nouvelle aide générale, ni baisse de la fiscalité, ni plafonnement des primes. Le Grand Palais de Paris accueille depuis hier le sommet international sur l'espace qui se poursuit aujourd'hui. Le président Emmanuel Macron a annoncé la signature de plus de 50 contrats pour environ 20 milliards d'euros. Et retour sur Terre avec la planète qui a connu son épisode le plus chaud jamais enregistré depuis le début des relevés, tout mois confondu, à égalité avec juillet 2023, a fait savoir l'Observatoire européen Copernicus dans un rapport publié ce jeudi. Et puis 64 000 personnes sont encore privées d'eau du robinet dans l'Hexagone en raison de la sécheresse de cet été. La ministre de la Transition écologique Monique Barbu a assuré que la question de l'eau figurerait en bonne place dans le plan d'adaptation renforcé que prépare le gouvernement. La date du procès de Cédric Jubilard est fixée. Il sera jugé en appel du 30 avril au 14 mai 2027 à Toulouse. Le peintre plaquiste avait avoué le meurtre de son épouse Delphine et indiqué l'emplacement de son corps. L'avion du président ukrainien Volodymyr Zelensky a failli être percuté par un drone. L'information a été révélée hier soir par le premier ministre norvégien. Le chef d'État se rendait en Norvège pour assister aux obsèques du roi Harald. Un incident qui s'est produit juste avant une réunion consacrée à l'aide militaire et au renforcement de la défense anti-aérienne ukrainienne. En football, le Paris Saint-Germain a réussi son entrée en lice en Ligue des Champions en écrasant le Slovan Bratislava 6 buts à 1. Dans les autres rencontres, le FC Barcelone s'est aussi très largement imposé 5-1 contre Feyenoord. Enfin, c'est la sortie du jour sur Netflix, 10%, le film 5 ans après ASK, Andrea, qui s'apprête à tourner son tout premier film, se retrouve sans acteur principal. Elle va devoir faire appel à son ancienne équipe pour le meilleur et pour le pire.
3: Bonjour, très bon jeudi 10 septembre 2026. Avec nous, n'oubliez pas les Inès. Aujourd'hui, c'est leur fête et bon anniversaire à vous qui allez souffler vos bougies. Alors, vous êtes le même jour en ce 10 septembre. Sachez-le que Guy Ritchie, 57 ans. Bon anniversaire également à l'acteur Colin Firth, vu notamment dans Le Discours d'un roi ou encore le journal de Bridget Jones. Et puis, dans l'éphéméride de cette journée, la série Les Mini-Pousses a été diffusée pour la première fois sur le réseau ABC le 10 septembre 83. En France, la saison 1 a été diffusée à partir de 84 dans l'émission Cabucadin sur Canal+. Excellente journée, bon jeudi 10 septembre.
2: C'est un ciel plutôt ensoleillé qui est attendu pour ce jeudi sur l'ensemble de l'Hexagone, avec quelques passages nuageux tout de même dans la matinée à l'ouest du pays. Le vent pourra souffler aussi sur la Côte d'Azur. Et puis en ce qui concerne les températures, elles continuent de baisser. 22 degrés annoncés à Lille, 23 à Alençon, 24 degrés à Nantes et Lyon, jusqu'à 25 à Toulouse. Et il fera toujours bon dans le sud-est avec 27 à Perpignan et jusqu'à 30 degrés à Montpellier.
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Le tout dernier titre de Arion à l'instant sur RCC. À 8h17, Elliot arrive avec la camisa negra. Il y a également un duo avec Laurent Pagny et Louise. Plus le même soleil. Et voici tout de suite Angèle avec son dernier titre en duo avec Stromae. Miroir, miroir.

0: Le premier titre des deux jumelles, Mel et Kim, c'était en 1986. Ça commence à dater, hein, ce titre, Shout Out. 8h30 quasiment, aujourd'hui jeudi 10 septembre 2026, nous fêtons les Inès. Voici la météo avec Philippe Jam, une courte pause arrivera ensuite. Et puis côté musique, Marine avec son dernier titre, Escroc. Madonna et le remix The Frozen, il y aura également Cœur de Pirate. Et puis Sting avec Englishman in New York.
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2: La Corse est toujours en vigilance orange pour le phénomène orage. Le soleil prédominera certes en ce jeudi, mais des averses seront toujours d'actualité en matinée dans le Cap Corse, la région Bastiaise et en Castagniche. Le vent d'ouest à sud-ouest soufflera assez fort dans l'extrême sud de l'île avec des rafales atteignant jusqu'à 55 km/h. Les maximales en baisse se situeront en mi-journée entre 20 et 29 degrés.
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0: Shalop, le premier titre des Black Eyed Peas. 8h55 à l'écoute RCC. Voici l'horoscope aujourd'hui jeudi.
1: Votre horoscope de ce jeudi 10 septembre. Bélier, la chance semble vous accompagner tout au long de cette journée. Taureau, une belle attention vous ira droit au cœur. Gémeaux, les rires seront nombreux aujourd'hui. Cancer, vous profitez enfin pleinement de l'instant présent. Lion, votre charisme fera sensation aujourd'hui. Vierge, laissez de côté les petits détails et savourez cette journée. Balance, une personne pense à vous plus que vous ne l'imaginez. Scorpion, votre calme sera apprécié de tous. Sagittaire, une proposition inattendue mérite toute votre attention. Capricorne, les astres vous invitent à ralentir le rythme. Verseau, vous pourriez recevoir une excellente nouvelle. Et Poisson, votre sensibilité sera votre plus belle qualité aujourd'hui.

0: Nouveauté, le tout dernier titre de Shakira, c'était Daïla Daïla. Vous écoutez RCC, il est 9h. Bonne fête aux Inès en ce jeudi. Voici les infos et Philippe Jam. Philippe, bonjour.
1: Bonjour, la paillote, le cabanon bleu sur la plage de Saint-Cyprien, sur la commune de Zonds, en Corse du Sud, a été ravagée par un incendie tôt hier matin. Un problème électrique pourrait être à l'origine du sinistre, mais les circonstances restent à déterminer. Une enquête a été ouverte par le parquet d'Ajaccio pour destruction par moyens dangereux. Les pompiers qui ont dû lutter également hier contre un incendie à Tavera, où 3 hectares ont été parcourus par les flammes, dans le secteur du col de Scalella. Après qu'un habitant de Moltifao a tiré sur la voiture d'un autre villageois alors que celui-ci se trouvait à l'intérieur du véhicule et que le parquet de Bastia a ouvert une enquête du chef de tentative de meurtre, l'auteur présumé des faits a été placé en détention provisoire dans l'attente de son jugement en comparution immédiate ce jeudi. Un différend d'ordre privé, un conflit à propos d'une clôture serait à l'origine des faits. Le tribunal correctionnel de Paris a condamné un couple domicilié en Corse pour avoir perçu 263 000 euros de subventions agricoles européennes au titre d'un élevage bovin qui n'a jamais existé. Les deux prévenus avaient déclaré à l'agence de services et de paiement détenir un cheptel bovin ouvrant droit à ces versements. L'un des deux prévenus a également été condamné pour faux et usage de faux. Il avait présenté de fausses factures à l'Audarc. Les deux prévenus ont été condamnés également à 1 an d'emprisonnement avec sursis pour l'un, 6 mois avec sursis pour l'autre. Une société a également été condamnée dans ce dossier. Retour presque à la normale pour Air Corsica. Hier, une bonne partie des rotations ont pu être assurées grâce à un affrètement de 3 avions. La majorité des ATR de la compagnie étant toujours en maintenance, seuls 4 vols ont été annulés sur les aéroports d'Ajaccio et Bastia. Face à cette situation, à l'initiative du syndicat des pilotes, un conseil social et économique s'est tenu hier après-midi, mais rien n'a filtré des discussions. À l'issue du comité de ressources en eau de la Haute-Corse qui s'est réuni hier, la préfecture a décidé de reconduire toutes les mesures de vigilance renforcées mises en place lors de la dernière réunion. La situation hydrique demeure en effet préoccupante dans le département avec seulement 56% de la pluviométrie moyenne enregistrée cet été, des sols très secs et des consommations toujours élevées. Selon la préfecture, la situation est particulièrement critique en Balagne, dans le Cap Corse et surtout en plaine orientale où les stocks n'atteignent que 12%. La préfète de la Haute-Corse appelle donc à poursuivre et renforcer les économies d'eau. Le service du patrimoine de la ville a présenté la version bastiaise des Journées européennes du patrimoine 2026. Une 40aine d'animations gratuites sont prévues du 18 au 20 septembre dans toute la ville. Photographie et patrimoine en péril seront les thèmes de cette édition 2026. La météo pour terminer ce journal. La Corse est toujours en vigilance orange pour le phénomène orage. Le soleil prédominera certes en ce jeudi, mais les averses seront toujours d'actualité en matinée dans le Cap Corse, la région bastiaise et en Castagniche. Le vent d'ouest à sud-ouest soufflera assez fort dans l'extrême sud de l'île, avec des rafales atteignant jusqu'à 55 km/h. Les maximales en baisse se situeront en mi-journée entre 20 et 29 degrés.
2: Bonjour, la mairie de Carcassonne dans l'embarras. Des policiers municipaux de la ville ont été filmés en train de proférer des propos racistes, homophobes et misogynes. La vidéo captée à l'insu des agents en 2025 a provoqué de vives réactions. Le ministre de l'Intérieur, Laurent Nunez, dénonce des échanges indignes et réclame un contrôle de cette police municipale. Alors que le pétrole poursuit sa hausse, le gouvernement a réuni hier les distributeurs de carburant à Bercy pour faire le point. Un coup pour rien. À l'issue de cette réunion, l'exécutif a confirmé qu'il n'envisageait ni nouvelle aide générale, ni baisse de la fiscalité, ni plafonnement des primes. Le Grand Palais de Paris accueille depuis hier le sommet international sur l'espace qui se poursuit aujourd'hui. Le président Emmanuel Macron a annoncé la signature de plus de 50 contrats pour environ 20 milliards d'euros. Et retour sur Terre avec la planète qui a connu son épisode le plus chaud jamais enregistré depuis le début des relevés, tout mois confondu, à égalité avec juillet 2023, a fait savoir l'Observatoire européen Copernicus dans un rapport publié ce jeudi. Et puis 64 000 personnes sont encore privées d'eau du robinet dans l'Hexagone en raison de la sécheresse de cet été. La ministre de la Transition écologique Monique Barbu a assuré que la question de l'eau figurerait en bonne place dans le plan d'adaptation renforcé que prépare le gouvernement. La date du procès de Cédric Jubilard est fixée. Il sera jugé en appel du 30 avril au 14 mai 2027 à Toulouse. Le peintre plaquiste avait avoué le meurtre de son épouse Delphine et indiqué l'emplacement de son corps. L'avion du président ukrainien Volodymyr Zelensky a failli être percuté par un drone. L'information a été révélée hier soir par le premier ministre norvégien. Le chef d'État se rendait en Norvège pour assister aux obsèques du roi Harald. Un incident qui s'est produit juste avant une réunion consacrée à l'aide militaire et au renforcement de la défense anti-aérienne ukrainienne. En football, le Paris Saint-Germain a réussi son entrée en lice en Ligue des Champions en écrasant le Slovan Bratislava 6 buts à 1. Dans les autres rencontres, le FC Barcelone s'est aussi très largement imposé 5-1 contre Feyenoord. Enfin, c'est la sortie du jour sur Netflix, 10%, le film 5 ans après ASK, Andrea, qui s'apprête à tourner son tout premier film, se retrouve sans acteur principal. Elle va devoir faire appel à son ancienne équipe pour le meilleur et pour le pire.
3: Bonjour, très bon jeudi 10 septembre 2026. Avec nous, n'oubliez pas les Inès. Aujourd'hui, c'est leur fête et bon anniversaire à vous qui allez souffler vos bougies. Alors, vous êtes le même jour en ce 10 septembre. Sachez-le que Guy Ritchie, 57 ans. Bon anniversaire également à l'acteur Colin Firth, vu notamment dans Le Discours d'un roi ou encore le journal de Bridget Jones. Et puis, dans l'éphéméride de cette journée, la série Les Mini-Pousses a été diffusée pour la première fois sur le réseau ABC le 10 septembre 83. En France, la saison 1 a été diffusée à partir de 84 dans l'émission Cabucadin sur Canal+. Excellente journée, bon jeudi 10 septembre.
2: C'est un ciel plutôt ensoleillé qui est attendu pour ce jeudi sur l'ensemble de l'Hexagone, avec quelques passages nuageux tout de même dans la matinée à l'ouest du pays. Le vent pourra souffler aussi sur la Côte d'Azur. Et puis en ce qui concerne les températures, elles continuent de baisser. 22 degrés annoncés à Lille, 23 à Alençon, 24 degrés à Nantes et Lyon, jusqu'à 25 à Toulouse. Et il fera toujours bon dans le sud-est avec 27 à Perpignan et jusqu'à 30 degrés à Montpellier.
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0: 9h07, retour de la musique avant le programme télé avec Justin Bieber tout de suite et son dernier titre, et One Republic suivra ensuite.

0: One Republic à 9h15 sur Radio Calvi Citadel. Voici le programme télé.
1: Voici votre soirée télé pour ce jeudi 10 septembre avec le mystère de la chambre jaune. Ce soir, votre série sur TF1. Cache investigation, cyberattaque à l'honneur ce soir sur France 2. La malédiction de Provins, votre téléfilm sur France 3. The Agency, la suite de votre série sur Canal+. Vous pourrez voir sur France 5 les mystères du système solaire, les mondes de l'étrange à l'honneur. Et puis enfin du ciné sur M6 avec le film La chute de la Maison Blanche à 21h10. Bonne soirée télé, très bon jeudi avec nous.
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0: Enfant 2, c'était Pierre Demaer, il est 9h30.
1: Bonjour à toutes et à tous, on débute avec du football et le PSG a déroulé pour son entrée en Ligue des Champions hier soir. Les joueurs de la capitale, double tenant du titre, ont écrasé le Slovan Bratislava. 6 buts à 1, un festival offensif au Parc des Princes grâce à un triplé de Ferran Torres, un doublé d'Ousmane Dembélé, un dernier but de Fabien Ruiz. Le PSG est donc entré tranquillement dans sa phase de Ligue et prend la première place provisoire au classement. Et dans les autres rencontres de la soirée, le FC Barcelone a largement battu le Feyenoord Rotterdam 5 buts à 1. Stuttgart s'est imposé 3-1 contre les Norvégiens de Stellinger. Liverpool a battu l'Atlético de Madrid 2 buts à 1 avec une sortie sur blessure de Bradley Barcola. Le Sporting Portugal a dominé Galatasaray 3 buts à 1 et Arsenal est allé l'emporter 1-0 à Naples. Suite et fin de cette première journée de Ligue des Champions ce soir avec le déplacement de Lens au Slavia Prague. Manchester United affronte Sabah. Le Bayern Munich est opposé au Bodo Glimt, mais également comme Leipzig, PSV Eindhoven, Shakhtar Donetsk et Fenerbahçe, AS Rome. Et toujours en foot, Esteban Le Poll a reçu sa préconvocation de la part de Zinedine Zidane en vue des deux prochains matchs de l'équipe de France. Le meilleur buteur du championnat de France l'an dernier, attaquant de Rennes, devra patienter le 18 septembre pour savoir s'il est pris dans la première liste de Zidane en équipe de France. Et puis la supportrice qui a révélé avoir été victime d'une agression sexuelle au Vélodrome dimanche soir lors d'OM Paris FC a porté plainte. Elle dénonce avoir été victime d'une éjaculation sur ses vêtements par un homme placé derrière elle. Le club a annoncé collaborer avec les autorités. En basket, l'équipe de France féminine affronte la Chine ce mercredi à 14h30 en quart de finale de la Coupe du Monde. Les Françaises auront fort à faire, notamment face à une pivot de 2m23 dans les rangs chinois. Pour rappel, Victor Wembanyama, lui, mesure 2m24. Et puis en cyclisme, on n'arrête plus Matthew Brennan. 5e victoire pour le coureur britannique de la Visma sur le Tour d'Espagne. Il s'est imposé au sprint dans les rues de Séville hier. Voilà, c'est la fin de ce flash. Très belle journée de sport à toutes et à tous.
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Dans un instant, la chronique criminelle et avant les infos de 10h sur RCC, le dernier Slimane, également le dernier Tibbs. Et puis Eva également avec le titre Sur la piste. Voici tout de suite Daft Punk avec Pharrell Williams.

0: décembre 1989, le shérif est en patrouille tout près d'une des plus belles plages des États-Unis, Daytona Beach en Floride. Et là, il tombe sur une Cadillac dans un bois, sur une petite route où ne passe jamais personne. Il s'approche, personne, mais il aperçoit un petit tas de terre fraîchement retourné et tombe sur les papiers de la Cadillac au nom de Richard Mallory. Aucune empreinte dans la voiture, elle a été nettoyée, juste une trace de sang sur l'appui-tête côté conducteur. Et deux semaines plus tard, son corps est finalement retrouvé dans une décharge à 8 km du bois. Il a reçu 4 balles de calibre 22 dans le buffet et ne porte plus aucun bijou. En passant son nom au fichier, ce Richard Mallory a un casier judiciaire pour viol et ça, c'est pas banal. Pendant un an, l'enquête piétine et l'été suivant, 1990, rebelote. Même scénario et trois fois. Trois meurtres d'hommes en trois mois. 1er juin 90, un homme retrouvé avec 6 balles. 5 jours plus tard, un deuxième cadavre avec 9 balles. Et le 4 août, un père de famille retrouvé mort avec 2 balles. Point commun des victimes, elles ont entre 40 et 50 ans. Chaque fois, leur voiture est retrouvée à proximité, parfaitement nettoyée, le siège collé au volant. Toutes les victimes ont été tuées avec une arme du même calibre et aucun signe de lutte ou de défense. Le 11 septembre 90, un cinquième homme disparaît, un ancien chef de la police. Lui aussi est retrouvé le corps criblé de balles de calibre 22 et la voiture nettoyée. Dans la pile de dossiers en cours, une disparition pourrait coller au scénario de tous ces meurtres, celle d'un homme. Une empreinte de sang avait été retrouvée sur la voiture, cette fois accidentée. Un témoin de l'accident, une voisine, a vu la conductrice et une autre femme à bord de la voiture, tellement bien qu'elle réalise même deux portraits robots. Si ce crime est bien relié aux autres, alors ce serait une femme ou deux femmes tueurs en série, du jamais vu. 18 novembre 1990, nouveau cadavre et nouvelle voiture retrouvée nettoyée. Un routier, lui aussi, dépouillé de ses bijoux. Là, l'ampoule s'allume dans la tête des détectives. Le tueur ou la tueuse doit certainement revendre les bijoux des victimes, peut-être un prêteur sur gage. Et en Floride, ils sont obligés de relever le nom du vendeur et parfois même son empreinte. Avec la liste de tous les objets volés, ils font donc le tour de tous les prêteurs sur gage de Floride et il y a du boulot. Parallèlement, ils diffusent à la télé locale les deux portraits robots qui débouchent sur des centaines de témoignages, dont celui d'un homme qui court aussitôt raconter son histoire à la police. Pas plus tard que la veille, il a vu cette femme sur le bord de la route, toute seule. Il a trouvé ça dangereux et a proposé de l'accompagner. Elle lui a proposé ses services, mais il n'était pas intéressé. Elle a commencé à devenir nerveuse et à fouiller dans son sac. Il a pris peur et elle a fini par partir. D'autres témoins disent avoir vu les deux femmes dans un motel de la région de Daytona. Et la police fonce sur place et effectivement, la blonde et la brune ont partagé une chambre, mais elles ne sont plus là. Sur le registre, elles ont donné un nom, Amy Merge Green. Le nom est passé aux détectives qui font, eux, le tour des prêteurs sur gage. Et bingo, une certaine Amy Green a vendu deux bijoux appartenant à la première victime. Donc, certitude que le tueur en série est une femme et peut-être même deux. Amy Merge Green est bien sûr une fausse identité, mais l'enquête avance. Les deux empreintes digitales retrouvées sur la voiture du missionnaire disparu sont comparées à toutes celles stockées dans des fiches cartonnées. C'était comme ça à l'époque. Un travail titanesque, mais qui a payé au bout de seulement un quart d'heure. Une des deux empreintes correspond à celle d'une femme arrêtée pour port d'armes sans permis. Une arme de calibre 22. Elle a 35 ans et elle s'appelle Aileen Warnos. On a désormais un nom sur notre serial killeuse. Renseignement pris, elle se prostitue depuis l'âge de 11 ans. Mais qui est la femme qui l'accompagne? C'est encore un témoignage qui va apporter la réponse. Elle s'appelle Tyria Moore et c'est sa petite amie, enfin son ex, car elles viennent de se séparer et Tyria est rentrée en Pennsylvanie. Grâce à des témoins, on sait que le duo a longtemps fréquenté un bar de bikers à Daytona et un lieutenant y est envoyé en civil et doit se faire passer pour un petit dealer et se fondre dans le décor. Un jour, il entre dans le bar et Aileen Warnos est là, adossée au comptoir. Elle se met à lui faire des confidences et il lui propose de l'aider, de lui payer une chambre d'hôtel. Du coup, elle baisse la garde, elle sort et d'un coup, les mains en l'air, vous êtes en état d'arrestation, mais pas de calibre 22 dans son sac. Il faut donc lui soutirer des aveux et la police va accueillir Tyria Moore chez ses parents. Elle n'a pas directement participé au meurtre, mais elle était au courant. Les flics lui font donc du chantage. Si elle balance sa copine, sa peine sera moins lourde et elle accepte. Aileen reconnaît finalement tous les meurtres. Mais pourquoi avoir tué ces hommes? Elle affirme qu'elle l'a fait pour se défendre. La première victime aurait tenté de la violer, mais les autres, aucune explication. Tuer une fois ou plus, pour elle, ça ne changeait pas grand-chose. Au final, Aileen aura droit à 6 procès, car on n'a jamais retrouvé le corps de la 7e victime. Tous le même verdict, condamné 6 fois à mort. Aileen Warnos a été exécutée par injection létale le 8 octobre 2002 à la prison de l'État de Floride à Stark. Elle est partie avec ses secrets. Le mobile de ses meurtres reste un mystère. 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
1: Voici tout de suite à 9h52 le nouveau Slimane.

0: Nouveauté, nouveau son, elle se nomme Eva et le titre sur la piste. Passez une belle journée en ce jeudi 10 septembre. Rendez-vous demain à 7h30 pour la dernière matinale de la semaine. On va se quitter avec les infos, il y a des filmeries et puis la météo. Avec encore du vent et de la pluie prévue aujourd'hui. Philippe Jam, bonjour.
1: Bonjour, la Paillotte, le cabanon bleu sur la plage de Saint-Cyprien, sur la commune de Zonds, en Corse du Sud, a été ravagée par un incendie tôt hier matin. Un problème électrique pourrait être à l'origine du sinistre, mais les circonstances restent à déterminer. Une enquête a été ouverte par le parquet d'Ajaccio pour destruction par moyens dangereux. Les pompiers qui ont dû lutter également hier contre l'incendie à Tavera, où 3 hectares ont été parcourus par les flammes dans le secteur du col de Scalella. Après qu'un habitant de Moltifao a tiré sur la voiture d'un autre villageois alors que celui-ci se trouvait à l'intérieur du véhicule et que le parquet de Bastia a ouvert une enquête du chef de tentative de meurtre, l'auteur présumé des faits a été placé en détention provisoire dans l'attente de son jugement en comparution immédiate ce jeudi. Un différend d'ordre privé, un conflit à propos d'une clôture serait à l'origine des faits. Le tribunal correctionnel de Paris a condamné un couple domicilié en Corse pour avoir perçu 263 000 euros de subventions agricoles européennes au titre d'un élevage bovin qui n'a jamais existé. Les deux prévenus avaient déclaré à l'agence de services et de paiement détenir un cheptel bovin ouvrant droit à ces versements. L'un des deux prévenus a également été condamné pour faux et usage de faux. Il avait présenté de fausses factures à l'Audarc. Les deux prévenus ont été condamnés également à 1 an d'emprisonnement avec sursis pour l'un, 6 mois avec sursis pour l'autre. Une société a également été condamnée dans ce dossier. Retour presque à la normale pour Air Corsica. Hier, une bonne partie des rotations ont pu être assurées grâce à un affrètement de 3 avions. La majorité des ATR de la compagnie étant toujours en maintenance, seuls 4 vols ont été annulés sur les aéroports d'Ajaccio et Bastia. Face à cette situation, à l'initiative du syndicat des pilotes, un conseil social et économique s'est tenu hier après-midi, mais rien n'a filtré des discussions. À l'issue du comité de ressources en eau de la Haute-Corse qui s'est réuni hier, la préfecture a décidé de reconduire toutes les mesures de vigilance renforcées mises en place lors de la dernière réunion. La situation hydrique demeure en effet préoccupante dans le département avec seulement 56% de la pluviométrie moyenne enregistrée cet été, des sols très secs et des consommations toujours élevées. Selon la préfecture, la situation est particulièrement critique en Balagne, dans le Cap-Corse et surtout en plaine orientale où les stocks n'atteignent que 12%. La préfète de la Haute-Corse appelle donc à poursuivre et renforcer les économies d'eau. Le service du patrimoine de la ville a présenté la version bastiaise des Journées européennes du patrimoine 2026. Une 40aine d'animations gratuites sont prévues du 18 au 20 septembre dans toute la ville. Photographie et patrimoine en péril seront les thèmes de cette édition 2026. La météo pour terminer ce journal. La Corse est toujours en vigilance orange pour le phénomène orage. Le soleil prédominera certes en ce jeudi, mais les averses seront toujours d'actualité en matinée dans le Cap-Corse, la région bastiaise et en Castagniche. Le vent d'ouest à sud-ouest soufflera assez fort dans l'extrême sud de l'île avec des rafales atteignant jusqu'à 55 km/h. Les maximales en baisse se situeront en mi-journée entre 20 et 29 degrés.
2: Bonjour. Encore 64 000 personnes privées d'eau du robinet en France en raison de la sécheresse de l'été. La ministre de la Transition écologique, Maudine Barbu, promet que la question de l'eau figurera en bonne place dans le plan d'adaptation climatique renforcé que prépare le gouvernement. Et puis à propos du changement climatique, la planète a connu son mois d'août le plus chaud jamais enregistré depuis le début des relevés, tout moins confondu selon l'Observatoire européen Copernicus. Le rapport a été publié ce jeudi. Dans l'espace, le président Emmanuel Macron annonce la signature de plus de 50 contrats pour environ 20 milliards d'euros. C'était hier au Grand Palais de Paris qui accueille aujourd'hui encore le sommet international sur l'espace. Pendant ce temps, la hausse du pétrole se poursuit. Le gouvernement a réuni hier les distributeurs de carburant à Bercy pour faire le point. À l'issue de cette réunion, l'exécutif confirme qu'il n'y aura aucune autre mesure supplémentaire. La mairie RN de Carcassonne, dans l'embarras, des policiers municipaux de la ville ont été filmés à leur insu en train de proférer des propos racistes, homophobes et misogynes. La vidéo a provoqué de vives réactions et le ministre de l'Intérieur, Laurent Nunez, dénonce des échanges indignes de l'uniforme et réclame un contrôle. Cédric Jubilard fixé sur la date de son procès en appel. Il aura lieu du 30 avril au 14 mai 2027 à Toulouse. Le peintre plaquiste avait avoué le meurtre de son épouse Delphine et indiqué sur l'emplacement de son corps. Donald Trump sort le grand jeu avec une proposition très osée pour tenter de sauver les élections de Milan-Dame. À 2 mois du scrutin du 3 novembre, le président américain promet 5 000 $ à chaque adulte américain en cas de victoire républicaine. Pour les fans, c'est la sortie du jour sur Netflix. 10% le film. 5 ans après ASK, Andrea se retrouve retrouve sans acteur principal pour son premier film et doit faire appel à son ancienne équipe. Et puis pour les fans d'Apple, la marque à la pomme croquée vient de dévoiler hier son premier iPhone pliant, baptisé Duo. Il reprend un format déjà amorcé par la concurrence. Sa sortie est prévue le 23 octobre prochain à partir de 2 339 €. Enfin du sport et du football, avec cette entrée réussie pour le Paris Saint-Germain en Ligue des Champions, le club a écrasé le Slovan Bratislava 6-1. Dans les autres rencontres, c'est le FC Barcelone qui s'est aussi très largement imposé 5-1 contre Feyenoord.
3: Bonjour, très bon jeudi 10 septembre 2026. Avec nous, n'oubliez pas les Inès. Aujourd'hui, c'est leur fête et bon anniversaire à vous qui allez souffler vos bougies. Alors, vous êtes le même jour en ce 10 septembre. Sachez-le que Guy Ritchie, 57 ans. Bon anniversaire également à l'acteur Colin Firth, vu notamment dans Le Discours d'un roi ou encore le journal de Bridget Jones. Et puis, dans l'éphéméride de cette journée, la série Les Mini-Pousses a été diffusée pour la première fois sur le réseau ABC le 10 septembre 83. En France, la saison 1 a été diffusée à partir de 84 dans l'émission Cabucada sur Canal+. Excellente journée, bon jeudi.
2: À 23 à Alençon, 24 degrés à Nantes et Lyon, jusqu'à 25 à Toulouse, et il fera toujours bon dans le sud-est avec 27 à Perpignan et jusqu'à 30 degrés à Montpellier.
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2: Bonjour, la paillote, le cabanon bleu sur la plage de Saint-Cyprien, sur la commune de Zonze, en Corse du Sud, a été ravagée par un incendie tôt hier matin. Un problème électrique pourrait être à l'origine du sinistre, mais les circonstances restent à déterminer. Une enquête a été ouverte par le parquet d'Ajaccio pour destruction par moyens dangereux. Les pompiers qui ont dû lutter également hier contre l'incendie à Tavera, où 3 hectares ont été parcourus par les flammes dans le secteur du col de Scalella. Après qu'un habitant de Moltifao a tiré sur la voiture d'un autre villageois alors que celui-ci se trouvait à l'intérieur du véhicule et que le parquet de Bastia a ouvert une enquête du chef de tentative de meurtre, l'auteur présumé des faits a été placé en détention provisoire dans l'attente de son jugement en comparution immédiate ce jeudi. Un différend d'ordre privé, un conflit à propos d'une clôture serait à l'origine des faits. Le tribunal correctionnel de Paris a condamné un couple domicilié en Corse pour avoir perçu 263 000 euros de subventions agricoles européennes au titre d'un élevage bovin qui n'a jamais existé. Les deux prévenus avaient déclaré à l'agence de services et de paiement détenir un cheptel bovin ouvrant droit à ces versements. L'un des deux prévenus a également été condamné pour faux et usage de faux. Il avait présenté de fausses factures à l'Audarc. Les deux prévenus ont été condamnés également à 1 an d'emprisonnement avec sursis pour l'un, 6 mois avec sursis pour l'autre. Une société a également été condamnée dans ce dossier. Retour presque à la normale pour Air Corsica. Hier, une bonne partie des rotations ont pu être assurées grâce à un affrètement de 3 avions. La majorité des ATR de la compagnie étant toujours en maintenance. Seuls 4 vols ont été annulés sur les aéroports d'Ajaccio et Bastia. Face à cette situation, à l'initiative du syndicat des pilotes, un conseil social et économique s'est tenu hier après-midi, mais rien n'a filtré des discussions. À l'issue du comité de ressources en eau de la Haute-Corse qui s'est réuni hier, la préfecture a décidé de reconduire toutes les mesures de vigilance renforcées mises en place lors de la dernière réunion. La situation hydrique demeure en effet préoccupante dans le département avec seulement 56% de la pluviométrie moyenne enregistrée cet été, des sols très secs et des consommations toujours élevées. Selon la préfecture, la situation est particulièrement critique en Balagne, dans le Cap Corse et surtout en plaine orientale où les stocks n'atteignent que 12%. La préfète de la Haute-Corse appelle donc à poursuivre et renforcer les économies d'eau. Le service du patrimoine de la ville a présenté la version bastiaise des Journées européennes du patrimoine 2026. Une 40aine d'animations gratuites sont prévues du 18 au 20 septembre dans toute la ville. Photographie et patrimoine en péril seront les thèmes de cette édition 2026. La météo pour terminer ce journal. La Corse est toujours en vigilance orange pour le phénomène orage. Le soleil prédominera certes en ce jeudi, mais des averses seront toujours d'actualité en matinée dans le Cap Corse, la région bastiaise et en Castagniche. Le vent d'ouest à sud-ouest soufflera assez fort dans l'extrême sud de l'île, avec des rafales atteignant jusqu'à 55 km/h. Les maximales en baisse se situeront en mi-journée entre 20 et 29 degrés.
3: Bonjour. Encore 64 000 personnes privées d'eau du robinet en France en raison de la sécheresse de l'été. La ministre de la Transition écologique, Maudine Barbu, promet que la question de l'eau figurera en bonne place dans le plan d'adaptation climatique renforcé que prépare le gouvernement. Et puis à propos du changement climatique, la planète a connu son mois d'août le plus chaud jamais enregistré depuis le début des relevés, tout moins confondus selon l'Observatoire européen Copernicus. Le rapport a été publié ce jeudi. Dans l'espace, le président Emmanuel Macron annonce la signature de plus de 50 contrats pour environ 20 milliards d'euros. C'était hier au Grand Palais de Paris qui accueille aujourd'hui encore le sommet international sur l'espace. Pendant ce temps, la hausse du pétrole se poursuit. Le gouvernement a réuni hier les distributeurs de carburant à Bercy pour faire le point. À l'issue de cette réunion, l'exécutif confirme qu'il n'y aura aucune autre mesure supplémentaire. La mairie RN de Carcassonne, dans l'embarras, des policiers municipaux de la ville ont été filmés à leur insu en train de proférer des propos racistes, homophobes et misogynes. La vidéo a provoqué de vives réactions et le ministre de l'Intérieur, Laurent Nunez, dénonce des échanges indignes de l'uniforme et réclame un contrôle. Cédric Jubilard, fixé sur la date de son procès en appel, il aura lieu du 30 avril au 14 mai 2027 à Toulouse. Le peintre plaquiste avait avoué le meurtre de son épouse Delphine et indiqué sur l'emplacement de son corps. Donald Trump sort le grand jeu avec une proposition très osée pour tenter de sauver les élections de Milan-Dame. À 2 mois du scrutin du 3 novembre, le président américain promet 5 000 $ chaque adulte américain en cas de victoire républicaine. Pour les fans, c'est la sortie du jour sur Netflix, 10% le film. 5 ans après Ice Age, Andrea se retrouve retrouve sans acteur principal pour son premier film et doit faire appel à son ancienne équipe. Et puis pour les fans d'Apple, la marque à la pomme croquée vient de dévoiler hier son premier iPhone pliant, baptisé Duo. Il reprend un format déjà amorcé par la concurrence. Sa sortie est prévue le 23 octobre prochain à partir de 2 339 €. Enfin du sport et du football, avec cette entrée réussie pour le Paris Saint-Germain en Ligue des Champions, le club a écrasé le Slovan Bratislava 6-1. Dans les autres rencontres, c'est le FC Barcelone qui s'est aussi très largement imposé 5-1 contre Feyenoord.
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0: Bon après-midi à vous toutes et tous qui nous rejoignez.
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RCC, du bon son live dans votre transistor à présent. Michael Franks avec Monkey See, Monkey Do, un live de 1980. Il est sur scène avec Crossfire.

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